0: qu'il est mort.
1: Ça dans un chill.
0: Mente que a gente gosta. Você gosta, né?